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1: 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T'as pas une cigarette, s'il te plaît? Ah. 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T'as une pièce? 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Oh, attends, je suis resté poli, tu restes poli. D'accord? Non, c'est pas la peine de monter en l'air. 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C'est quoi? 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Je suis une merde, moi? Traîne pas trop par ici, là. C'est pas bon pour toi. Vas-y, va-t'en. Ouais, c'est ça. Fais pas le malin. Ah ouais?
2: Tiens! 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
1: Attends. Vas-y, veux quoi, Loïs, là? Crois que je vais répondre ou quoi? Tiens.
2: Ken, c'est Galvin, et Galvin Lasagne de chez la musique. On aimerait bien te parler parce qu'on développe donc la branche musique urbaine de notre boîte. Donc,
1: et vas-y, toi.
2: Premièrement, pour te féliciter pour cette, enfin, cette belle réussite que tu as fait avec cette.
1: Allez, arrache ta gueule.
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